0: On en est où, vous savez?
1: Là, il y a le camion, on est là.
0: Ils sont allés où?
1: Ben là,

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